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4: Quelqu'un qui vient de pénétrer clandestinement dans le centre. Allons voir les écrans de contrôle.
5: La lune est rouge.
6: Tu es inquiet?
5: Oui. Je crois que l'attaque est imminente.
7: Comment sais-tu cela?
6: La lune rouge est le signe qu'il s'apprête à nous envahir. 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
7: Hé, une seconde. 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
1: My Canine Factor, rappelez-moi au labo dès que vous avez ce message. 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